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5: Quoi qu'il advienne, car vous sortirez plein de joie, vous serez conduits dans la paix. Montagnes et collines éclateront en cris de joie devant vos pas. Tous les arbres des champs applaudiront. Ésaïe 55, verset 12. La paix ne dépend pas des circonstances. Notre paix et notre joie nous viennent de l'Esprit de Dieu. Jésus a dit « Celui qui croit en moi, des fleuves d'eau vive jailliront de lui ». En disant cela, il faisait allusion à l'Esprit que devaient recevoir plus tard ceux qui croiraient en lui.
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5: Hé, hey, toi, passe le mot.
6: Tout ce que Dieu a créé est bon. Rien n'est à rejeter. 1 Timothée 4, verset 4. Par amour, tu offres ta création. Et tout en moi a envie de crier « Merci Seigneur ». Alors, passe le mot.

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5: Quoi qu'il advienne, car vous sortirez plein de joie, vous serez conduits dans la paix. Montagnes et collines éclateront en cris de joie devant vos pas. Tous les arbres des champs applaudiront. Ésaïe 55, verset 12. La paix ne dépend pas des circonstances. Notre paix et notre joie nous viennent de l'Esprit de Dieu. Jésus a dit « Celui qui croit en moi, des fleuves d'eau vive jailliront de lui ». En disant cela, il faisait allusion à l'Esprit que devaient recevoir plus tard ceux qui croiraient en lui.
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4: Hé, hey, toi, passe le mot.
5: Tout ce que Dieu a créé est bon. Rien n'est à rejeter. 1 Timothée 4, verset 4. Par amour, tu offres ta création. Et tout en moi a envie de crier « Merci Seigneur ». Alors, passe le mot.

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0: Belle matinée, l'écoute de Radio Gospel, bienvenue les amis et puis surtout bon réveil en ce vendredi matin. Nous sommes aujourd'hui le 10 juillet, il est précisément 7h, on reprend cette nouvelle heure, nouvelle émission, nouvelle journée ensemble et j'ai envie de dire cette fin de semaine, voilà, parce que ça annonce le week-end et ça fait du bien, une belle perspective à envisager. Ben oui, le week-end est synonyme de repos, hein, normalement en tous les cas pour certains d'entre nous, quoi qu'il en soit ici, on va se laisser reposer notre âme parce qu'on en a bien besoin parfois. Bah oui, des fois nos émotions sont mises en rude épreuve et on a besoin de se poser. Et on est là pour ça aussi. Sur Radio Gospel, on va se poser ensemble et on va bien disposer notre cœur, notre âme, notre esprit en musique avec la louange, l'adoration, avec plein de bons rendez-vous encore qui sont là pour vous rebooster les amis, qui sont là pour vous encourager parce que moi je suis là pour ça. Moi c'est Jeanne, je vous accompagne jusqu'à 9h comme chaque matin du lundi au vendredi et moi j'ai envie de vous transmettre tout ce que Dieu m'a donné, tout ce que Dieu m'a permis de vous redonner encore aujourd'hui, telle que la joie qui soi-disant est communicative. Voilà, la joie qui surpasse toute intelligence. J'espère que je vais pouvoir vous la transmettre et ça va se faire aussi avec la musique, bien sûr, de Danny Gokey ou encore With the Kingdom, des témoignages, des réflexions spirituelles, tout ça c'est pour vous et on va pas s'en priver tout de suite. C'est la rubrique vitaminée de Joyce Meyer. Bienvenue, bon réveil, il est 7h.
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4: Quoi qu'il advienne, car vous sortirez plein de joie, vous serez conduit dans la paix. Montagnes et collines éclateront en cris de joie devant vos pas. Tous les arbres des champs applaudiront. Ésaïe 55, verset 12. La paix ne dépend pas des circonstances. Notre paix et notre joie nous viennent de l'Esprit de Dieu. Jésus a dit « Celui qui croit en moi, des fleuves d'eau vive jailliront de lui ». En disant cela, il faisait allusion à l'Esprit que devaient recevoir plus tard ceux qui croiraient en lui.
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Nico Kay, c'était Peace, ce Radio Gospel Matin pour vous encourager, vous dire oui, la paix de Dieu, elle est pour chacun de nous, sa paix, sa joie surnaturelle. Et nous, Dieu nous dit d'ailleurs dans sa parole, la joie du Seigneur est ma force dans Néhémie 8, la joie du Seigneur est votre force, les amis. En ce vendredi matin, parfois on n'a pas toujours des sujets à se réjouir dans notre vie, parfois les circonstances de nos vies, les épreuves qu'on traverse, c'est pas forcément évident, mais Dieu nous dit qu'il peut nous donner cette joie et cette paix qui surpasse notre intelligence humaine, parce qu'il ne nous donne pas la paix comme le monde la donne. Lui, il nous donne une paix qui dépasse nos circonstances. Et je prie qu'elle soit sur vous, cette joie et cette paix ce matin. Et on va d'ailleurs la saisir aussi dans la louange, dans la musique, dans l'adoration avec Emmanuel Sidien ou encore tout de suite Ryan Labiche et ce titre « La main de Dieu ».

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avez choisi Radio Gospel, vous faites bien d'être là en ce vendredi matin. C'était Emmanuel Sidien et ce titre « Ô mon âme, bénis l'Éternel ». Et que ce matin, nous puissions dire oui, que notre âme bénit l'Éternel et n'oublie aucun des bienfaits de Dieu. Parce que la bonté de Dieu, il nous le dit dans sa parole, elle se renouvelle pour vous encore ce matin, en ce vendredi 10 juillet. Quelle heure il est ? 7h passées de 18 minutes, sa bonté se renouvelle, les amis. Et on va se laisser renouveler justement dans cette joie, dans cette paix, dans cette bonté en musique avec École Pierre, encore Elevation Worship. Et on filera tout droit vers votre rendez-vous quotidien du Nouveau dans l'air aux côtés de Nicolas. Un rendez-vous artiste, des artistes qui se sont laissés inspirer par Dieu et qui vont nous raconter l'histoire de leur chanson.

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1: Direction les coulisses et les studios de Radio Gospel aux côtés de Nicolas, comme chaque matin, pour votre rendez-vous du nouveau dans l'air. Ce matin, nous laissons la place au groupe Alpha Music sur Radio Gospel. Du nouveau dans l'air, chaque chant a son histoire, avec le groupe Alpha Music sur Radio Gospel.

0: Merci encore pour ce chant, pour cette interprétation. Est-ce que vous pouvez encore nous présenter ce chant ? Vient remplir nos vies, qui l'a composé et comment ça s'est fait ? Ouais.
1: Alors, ce chant a été composé par moi et je l'ai composé dans la chambre. Et en fait, j'ai réalisé quelque chose, c'est qu'aujourd'hui dans l'Église même, on parle beaucoup de Christ, notamment dans la Trinité, on parle beaucoup du Père, on parle beaucoup du Fils, mais un peu moins du Saint-Esprit. En tout cas, c'est ma remarque que j'ai faite. Et j'étais dans la chambre, je me disais, j'aimerais écrire un chant où, lorsqu'on se retrouve ensemble dans un lieu, on puisse vraiment prier pour recevoir le Saint-Esprit et de goûter à la présence du Saint-Esprit. En fait, en écrivant ce chant, les paroles ont été très rapides parce que je me suis inspiré en fait des versets de la parole de Dieu. J'ai étudié en fait simplement le Saint-Esprit, en tout cas tout ce qui est en rapport avec le Saint-Esprit, et ça m'a inspiré à écrire les paroles qui viennent de la Bible.
0: J'ai envie de dire pourquoi c'est là du coup tu l'as composé tout seul, t'en avais marre de composer avec eux, t'étais pas content. C'était un peu à moi la gloire. Je veux composer mon chant.
1: C'est ça. Non, en fait, c'est que j'ai vraiment reçu ça de Dieu. J'ai vraiment reçu l'esprit qui me disait vraiment, je veux que tu parles de ça. Je veux que tu parles, en fait, tu mets l'accent là-dessus, sur le Saint-Esprit, son importance, en fait, dans la vie de chacun d'entre nous.
2: Nous sommes pour toi, Seigneur, viens remplir nos vies.
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0: Andrew à l'instant sur Radio Gospel Matin et ce titre sûr et certain. Et d'ailleurs, il est sûr et certain, et d'ailleurs la parole de Dieu nous le confirme, qu'au travers des relations intimes, il y a une alliance forte et puissante qui se crée. Et c'est ce qu'on va voir et discuter encore ensemble ce matin pour votre rubrique « La vérité, c'est la liberté ». On écoute.
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2: Donc là, je m'adresse peut-être aux femmes en particulier, mais aux hommes aussi. Une femme ne pourra jamais être comblée. La sexualité, qui peut être une idole aussi, ne pourra jamais combler les profondeurs de ton cœur. Un autre homme ou une autre femme, eh ben, ça ne va non plus pas te combler. Parce qu'en fait, imagine, si dans un couple, tu en as un qui dit ben, « l'autre va enfin me combler » et puis que l'autre il dit exactement la même chose, dites-moi qui va combler qui ? S'il n'y en a pas un suprême au-dessus de tout qui va combler chacun pour qu'ensemble ils puissent être partenaires dans la mission que Dieu leur donne. C'est ça le couple. Le couple, ils ne sont pas faits l'un pour se combler l'autre, ils sont faits l'un pour se compléter l'autre et pour partir en mission envoyée par Dieu, changer le monde, se multiplier, faire des enfants qui vont aussi poursuivre la mission qu'eux ont commencée. C'est ça le plan de Dieu.
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Sandra Kwame aux côtés de Jonathan Gambella, tout ce qu'il me faut. 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Et direction la musique aussi, on va pas s'en priver. Dan Luyten, Elevation Rhythm, c'est pour vous. Bonne écoute.

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0: Belle matinée à l'écoute de Radio Gospel, bienvenue en cette nouvelle heure et en ce vendredi. Aujourd'hui, nous sommes le 10 juillet. Merci d'avoir choisi Radio Gospel. On repart en musique et en rubrique. Moi, c'est Jeanne. Je vous accompagne encore pour une heure d'émission à partager ensemble avec votre rubrique témoignage. My Story aux alentours de 8h30. La pensée du jour, c'est la méditation. C'est là, dans un petit quart d'heure. Et puis, bien sûr, aussi le son qui nous fait du bien, de la musique 100% chrétienne avec le meilleur du gospel moderne. Et pour preuve, avec Nathalie Lane ou encore Brandon Lake. Ça sera juste après votre rendez-vous quotidien. Passe le mot pour le verset du jour de ce vendredi matin. Il est 8h.
3: Hé, toi, passe le mot. Tout ce que Dieu a créé est bon. Rien n'est à rejeter. 1 Timothée 4, verset 4. Par amour, tu offres ta création et tout en moi a envie de crier « Merci Seigneur. » Alors, passe le mot.

Belle matinée à l'écoute de Radio Gospel, on est bien tout simplement ensemble pour écouter la musique et puis aussi pour écouter ces bons rendez-vous. La pensée du jour du Top Chrétien qui arrive dans quelques instants. Au thème de ce vendredi matin, c'est qu'on va se laisser sensibiliser sur le fait de savoir contrôler notre langue. Oui, ce petit organe qui est capable de vie ou de mort lorsqu'on prononce des choses et la parole qui est une parole de bénédiction ou de malédiction peut avoir une influence extrême non seulement sur notre vie mais aussi sur la vie d'autrui. On en parle dans quelques instants, restez avec moi, ce sera juste après Steve Krohn.

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1: Contrôlez votre langue. De Joyce Meyer. Préserve ta langue du mal et tes lèvres des paroles trompeuses. Psaume 34, verset 14. Si vous voulez glorifier Dieu, l'une des clés les plus importantes est de savoir contrôler votre langue. Le psaume 50, verset 23 dit « Celui qui, en sacrifice, offre la reconnaissance, me glorifie. » Que se passerait-il si vous consacriez votre bouche à Dieu chaque jour afin que seules des paroles qu'il approuve en sortent? Et je ne parle pas seulement de louer et de remercier Dieu pendant votre temps personnel avec lui, ou bien même de prononcer des paroles positives ou encourageantes pour les autres. Mentez-vous aux autres? Insultez-vous ou maudissez-vous les gens? Ou bien proclamez-vous des paroles encourageantes qui apportent la joie et la vie à tous ceux que vous rencontrez?

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Et c'est vrai, notre Dieu reste le même. C'est le groupe essentiel sur Radio Gospel. Et il est essentiel aussi, il faut le dire, de s'en souvenir. Et pour ne pas l'oublier, eh bien, nous allons écouter ce rendez-vous, ce témoignage, comme chaque matin. C'est celui de Kadja qui nous raconte aujourd'hui son histoire. Elle va nous expliquer comment elle a rencontré Jésus sur son propre tapis de prière. Oui, un rendez-vous à ne pas manquer, un témoignage encore bouleversant. Ce sera juste après Ben Mourine ou encore Danny Gokey pour votre rendez-vous My Story sur Radio Gospel Matin.

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1: Je m'appelle Khadija Diakité, je suis originaire de la Côte d'Ivoire. J'étais musulmane, je viens d'une famille musulmane pratiquante. Et quand je suis venue en 90 en France, j'étais vraiment plus qu'assidue dans mes prières et tout. Et je suis allée, dans le sud de la France pour du boulot. Et j'étais sur mon tapis de prière. Et il s'avère que je me suis rappelée d'une parole de mon professeur coranique. Et il me disait, dès que tu finis de faire tes sourates et tout, tu restes sur ton tapis de prière et tu demandes à Dieu, tu parles à Dieu comme tu me parles et tout. Et j'avais des soucis à mon travail et tout. Donc vraiment, je parlais au Seigneur et je lui ai dit, bon, ça suffit maintenant. S'il existe vraiment, qu'il se manifeste, qu'il me montre un signe comme quoi il existe, quoi. Et à peine j'ai fini de dire ça, je me suis vue ravie en esprit. Mais j'avais pas compris le mot ravie. C'est après, je l'ai vu dans la Bible, en fait. En quelques secondes, j'étais plus là où j'étais, en fait, en esprit. Donc, je me suis retrouvée dans une immensité, blanc comme la neige, plus éclatante. Et je vois quelqu'un qui est assis sur un trône. Et il me regarde, j'étais comme une tache noire à côté de lui. Et à peine il tourne son visage comme ça pour me regarder. Et franchement, j'étais remplie d'un amour que je ne peux pas expliquer. Et j'avais vraiment cette paix-là qui était en moi. Et là, je me suis rendu compte que j'avais pas rêvé, que c'était réel, en fait. Et j'ai fait mon cheminement, je continuais à lire la Bible, mais je comprenais rien du tout. Voilà, et un jour, j'étais dans ma chambre, et en fait, à peine je me suis endormie, je me vois tomber dans un gouffre, agrippé par des créatures, et je criais de toutes mes forces et tout. Je savais que personne ne pouvait me sauver, parce que dans ma tête, en fait, j'ai crié Mahomet, et je savais qu'il pouvait pas me sauver, et le seul nom qui est venu à mon esprit, à part Mahomet, c'était Jésus. Et à peine j'ai fini de penser que Jésus pouvait me sauver, je vois les créatures qui tombent dans ce gouffre et je me vois sortir du gouffre et je vois ce personnage divin qui est là dans ma chambre. J'ai ressenti la même paix que j'avais reçue lorsque j'étais sur mon tapis de prière. Et il m'a dit qu'il était le chemin, la vérité et la vie. Et là, j'ai su que c'était Jésus. Et c'est bizarre, mais je comprenais ce que la Bible voulait me dire. Je me suis repentie dans ma chambre pendant 3 jours. Je pleurais et je voyais tous mes péchés passer devant moi. La seule personne qui s'est sacrifiée pour prendre vos péchés, c'est Jésus.
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Et c'est signé David Hermy. Aujourd'hui, je danse. Et est-ce que vous pouvez dire vous aussi qu'aujourd'hui, vous dansez? Alors parfois, il y en a qui dansent, il y en a qui dansent avec les doigts, il y en a qui dansent intérieurement, d'autres juste avec leurs yeux. Quoi qu'il en soit, si vous êtes du genre expressif ou pas, moi ce matin, j'ai envie de vous inviter à danser et à rire de vos ennemis. Sa parole, elle nous dit, riez de vos ennemis et soyez dans la joie. Dans Néhémie 8, il nous dit, la joie du Seigneur, elle est notre force pour danser sur les circonstances de nos vies et déclarer que dans l'épreuve, nous croyons en un Dieu grand capable de renverser les montagnes de notre vie. Soyez encouragés les amis ce matin, en ce vendredi 10 juillet, et on va se laisser justement inspirer et on respire, on se fait du bien à l'écoute de Stéphane sur Radio Gospel.

Leandro Gonzalez, Radio Gospel. Et ben oui, on n'est jamais seul. Et d'ailleurs, on vous laisse en très bonne compagnie, toujours et encore. D'ailleurs, bon, pour commencer déjà avec toute la bonne musique et puis tous les bons rendez-vous. Et puis vos animateurs, animatrices qui signent présente avec Sabrina qui va reprendre la relève pour votre matinée. Elle est là avec vous de 9h à 10h comme chaque matin. Ne manquez pas Loïc aussi qui vous accompagne comme chaque soir dès 18h. Et puis moi, bien sûr, je vous retrouve aussi chaque matin du lundi au vendredi. Alors là, pour le coup, c'est le week-end. Donc moi, je vais vous souhaiter encore à toutes et à tous un excellent week-end, un week-end béni, que ce soit avec votre famille, avec vos amis, que ce soit en solo, avec soi-même. Parfois, c'est bien aussi, hein, passer du temps avec soi et puis surtout du temps avec Dieu. Que vous puissiez être restauré, renouvelé encore en ce week-end, que vous puissiez vous reposer, faire de belles choses qui vous font du bien. Faites-vous plaisir, les amis. Et puis moi, je vous retrouve bien sûr dès lundi, de 7h à 9h. Gros bisous chez vous et à lundi. Bye bye.

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6: Bonjour à toutes et à tous, heureuse de vous accompagner à l'approche du week-end sur Radio Gospel Matinée. Nous sommes aujourd'hui vendredi, il est 9h et c'est Sabrina pour vous accompagner. Et oui, je suis ravie de vous retrouver. Nous allons continuer à nous édifier ensemble avec le meilleur du gospel moderne, de la musique 100% chrétienne. Et oui, une sélection toute particulière pour vous. Et un peu plus tard, nous nous poserons un instant autour d'un temps de réflexion avec Jeanne pour partager au travers de sa chronique d'une pensée à l'autre. Mais en attendant, eh bien, nous allons retrouver tout de suite la méditation de Joyce Meyer. Très bonne écoute sur Radio Gospel.
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8: Quoi qu'il advienne, car vous sortirez plein de joie, vous serez conduits dans la paix. Montagnes et collines éclateront en cris de joie devant vos pas. Tous les arbres des champs applaudiront. Ésaïe 55, verset 12. La paix ne dépend pas des circonstances. Notre paix et notre joie nous viennent de l'Esprit de Dieu. Jésus a dit « Celui qui croit en moi, des fleuves d'eau vive jailliront de lui ». En disant cela, il faisait allusion à l'esprit que devaient recevoir plus tard ceux qui croiraient en lui.
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0: êtes sur Radio Gospel, il est 9h passé d'une dizaine de minutes et dans quelques instants, eh bien, nous allons retrouver Jeanne au travers de sa chronique d'une pensée à l'autre. Et oui, Jeanne va nous parler de l'importance de cultiver nos pensées sur la parole de Dieu. Un temps très fort, un temps très attendu pour édifier notre foi avant le week-end. Alors restez avec nous. En attendant, on continue à savourer eh bien, des magnifiques titres, des magnifiques partages musicaux. Très bonne écoute sur Radio Gospel.
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0: De retour, vous êtes sur Radio Gospel et c'est l'heure de notre rendez-vous, et oui, avec Jeanne, au travers de sa chronique D'une pensée à l'autre. Et oui, nos pensées orientent et dirigent toute notre marche spirituelle avec le Seigneur. Et c'est pourquoi l'apôtre Paul, d'ailleurs, nous encourage à renouveler notre intelligence pour discerner la volonté de Dieu. Jeanne va nous aider à faire le point ce matin. On retrouve tout de suite D'une pensée à l'autre. Très bonne écoute sur Radio Gospel.
1: D'une pensée à l'autre. L'envie. Certains pensent que ce qui nous manque, au fond, c'est l'envie d'avoir envie, ce qu'on appelle plus communément la motivation. Car je ne sais pas pour vous, mais il n'y a rien de plus déprimant dans la vie que de n'avoir envie de rien. De se rendre compte que la seule expression du corps est celle de se tourner dans son lit, de tendre le bras pour changer de chaîne ou encore de prendre son téléphone pour l'éteindre. Manquer d'envie, c'est aussi manquer la cible. Car Dieu a fait de nous tous des missionnaires. Oui, au travers de nos dons, nos talents, nous avons tous la mission de les faire fructifier. Seulement, que faisons-nous vraiment? Pire encore, avons-nous conscience d'avoir un talent? Sachez que Dieu ne fait exception de personne et il ne vous a pas oublié. Alors s'il vous plaît, ne privez personne de toute la merveille que Dieu a fait de vous.

De retour, vous êtes sur Radio Gospel et pour rester connecté en famille, où que vous soyez, un seul réflexe, visitez notre site radiogospel.fr pour découvrir toutes nos nouveautés et installer notre application gratuite sur l'App Store ou Google Play afin de retrouver toutes vos musiques et vos rubriques favorites. Place à la louange, on continue avec le meilleur du gospel moderne, vos artistes et vos groupes préférés. Très bonne écoute sur Radio Gospel.

De retour, vous êtes sur Radio Gospel et je vous rappelle que Radio Gospel, eh bien, c'est votre radio. Et oui, n'hésitez pas à nous laisser un message d'encouragement ou un témoignage. Décrochez votre téléphone et contactez tout de suite notre répondeur au 0756 88 22 00. Je répète, 0756 88 22 00. Allez, on poursuit avec le meilleur du gospel moderne et de la musique 100% chrétienne.

De retour, vous êtes sur Radio Gospel. J'espère que vous allez bien. En tout cas, il est l'heure pour nous bientôt de se quitter. Oui, une heure, ça passe vite. Mais j'aime vous rappeler que l'équipe de Radio Gospel aime vous accompagner tout au long de la journée. Et ça, grâce à trois rendez-vous phares. Retrouvez d'abord Jeanne de 7h à 9h sur Radio Gospel matin pour faire le plein de rire et de foi dès le réveil. Et puis, de 9h à 10h, c'est un pur bonheur pour moi, Sabrina, et bien de vous accompagner sur Radio Gospel matinée afin de mettre un petit peu de peps et démarrer la journée du bon pied. Et en fin d'après-midi, de 18h à 19h, place à Radio Gospel Soirée avec Loïc pour finir la journée dans la paix. Il y a toujours une parole de bénédiction pour vous. Allez, on se quitte en musique avec un enchaînement exceptionnel. Quant à moi, eh bien, je vous souhaite une très très bonne journée, une très bonne écoute sur Radio Gospel. Je vais également vous souhaiter de passer un excellent week-end. Prenez soin de vous, prenez soin de vos proches et je vous dis à lundi.

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4: Hé, hey, toi, passe le mot.
5: Tout ce que Dieu a créé est bon. Rien n'est à rejeter. 1 Timothée 4, verset 4. Par amour, tu offres ta création. Et tout en moi a envie de crier « Merci Seigneur ». Alors, passe le mot.

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0: Merci encore pour ce chant, pour cette interprétation. Est-ce que vous pouvez encore nous présenter ce chant? Vient Rempli nos vies, qui l'a composé et comment ça s'est fait?
1: Alors, ce chant a été composé par moi et je l'ai composé dans la chambre. Et en fait, j'ai réalisé quelque chose, c'est qu'aujourd'hui dans l'Église même, on parle beaucoup du Christ, notamment dans la Trinité, on parle beaucoup du Père, on parle beaucoup du Fils, mais un peu moins du Saint-Esprit. En tout cas, c'est ma remarque que j'ai faite. Et j'étais dans la chambre, je me disais, j'aimerais écrire un chant où, lorsqu'on se retrouve ensemble dans un lieu, on puisse vraiment prier pour recevoir le Saint-Esprit et de goûter à la présence du Saint-Esprit. En fait, en écrivant ce chant, les paroles ont été très rapides parce que je me suis inspiré en fait des versets de la parole de Dieu. J'ai étudié en fait simplement le Saint-Esprit, en tout cas tout ce qui est en rapport avec le Saint-Esprit, et ça m'a inspiré à écrire les paroles qui viennent de la Bible.
0: J'ai envie de dire, pourquoi c'est là du coup tu l'as composé tout seul, tu en avais marre de composer avec eux, tu n'étais pas content? C'était un peu à moi la gloire. Je veux composer mon chant.
1: C'est ça. Non, en fait, j'ai vraiment reçu ça de Dieu. J'ai vraiment reçu l'esprit qui me disait vraiment, je veux que tu parles de ça. Je veux que tu parles en fait de, tu mets l'accent là-dessus, sur le Saint-Esprit, son importance en fait dans la vie de chacun d'entre nous.
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2: Quoi qu'il advienne, car vous sortirez plein de joie, vous serez conduit dans la paix. Montagnes et collines éclateront en cris de joie devant vos pas. Tous les arbres des champs applaudiront. Ésaïe 55, verset 12. La paix ne dépend pas des circonstances. Notre paix et notre joie nous viennent de l'Esprit de Dieu. Jésus a dit « Celui qui croit en moi, des fleuves d'eau vive jailliront de lui ». En disant cela, il faisait allusion à l'Esprit que devaient recevoir plus tard ceux qui croiraient en lui.
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contrôler votre langue, de Joyce Meyer. Préserve ta langue du mal et tes lèvres des paroles trompeuses. Psaume 34, verset 14. Si vous voulez glorifier Dieu, l'une des clés les plus importantes est de savoir contrôler votre langue. Le psaume 50, verset 23 dit « Celui qui, en sacrifice, offre la reconnaissance, me glorifie. » Que se passerait-il si vous consacriez votre bouche à Dieu chaque jour, afin que seules des paroles qu'il approuve en sortent? Et je ne parle pas seulement de louer et de remercier Dieu pendant votre temps personnel avec lui, ou bien même de prononcer des paroles positives ou encourageantes pour les autres. Mentez-vous aux autres? Insultez-vous ou maudissez-vous les gens? Ou bien proclamez-vous des paroles encourageantes qui apportent la joie et la vie à tous ceux que vous rencontrez? Consacrez votre bouche à Dieu et utilisez-la uniquement pour ce qui lui plaît. La louange, l'adoration, l'édification, l'encouragement et la reconnaissance. Placez votre langue sur l'autel tous les matins.

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2: Je m'appelle Khadija Diakité, je suis originaire de la Côte d'Ivoire. J'étais musulmane. Je viens d'une famille musulmane pratiquante. Et quand je suis venue en 90 en France, j'étais vraiment plus qu'assidue dans mes prières et tout. Et je suis allée dans le sud de la France pour du boulot. Et j'étais sur mon tapis de prière. Et il s'avère que je me suis rappelée d'une parole de mon professeur coranique. Et il me disait, dès que tu finis de faire tes sourates et tout, tu restes sur ton tapis de prière et tu demandes à Dieu, tu parles à Dieu comme tu me parles et tout. Et j'avais des soucis à mon travail et tout. Donc vraiment, je parlais au Seigneur et je lui ai dit, bon, ça suffit maintenant. S'il existe vraiment, qu'il se manifeste, qu'il me montre un signe comme quoi il existe, quoi. Et à peine je finis de dire ça, je me suis vue ravie en esprit. Mais j'avais pas compris le mot ravie, c'est après je l'ai vu dans la Bible, en fait. En quelques secondes, j'étais plus là où j'étais, en fait, en esprit. Donc je me suis retrouvée dans une immensité, blanc comme la neige, plus éclatante. Et je vois quelqu'un qui est assis sur un trône. Et il me regarde, j'étais comme une tache noire à côté de lui. Et à peine il tourne son visage comme ça pour me regarder. Et franchement, j'étais remplie d'un amour que je ne peux pas expliquer. Et j'avais vraiment cette paix-là qui était en moi. Et là, je me suis rendu compte que j'avais pas rêvé, que c'était réel, en fait. Et j'ai fait mon cheminement, je continuais à lire la Bible, mais je comprenais rien du tout. Voilà, et un jour j'étais dans ma chambre et en fait je me suis endormie, je me vois tombée dans un gouffre agrippée par des créatures et je criais de toutes mes forces et tout. Je savais que personne ne pouvait me sauver parce que dans ma tête en fait j'ai crié Mahomet et je savais qu'il pouvait pas me sauver et le seul nom qui est venu à mon esprit à part Mahomet c'était Jésus. Et à peine j'ai fini de penser que Jésus pouvait me sauver, je vois les créatures qui tombent dans ce gouffre et je me vois sortir du gouffre et je vois ce personnage divin qui est là dans ma chambre. J'ai ressenti la même paix que j'avais reçue lorsque j'étais sur mon tapis de prière. Et il m'a dit qu'il était le chemin, la vérité, la vie. Et là, j'ai su que c'était Jésus. Et c'est bizarre, mais je comprenais ce que la Bible voulait me dire. Je me suis repentie dans ma chambre pendant 3 jours. Je pleurais et je voyais tous mes péchés passer devant moi. La seule personne qui s'est sacrifiée pour prendre vos péchés, c'est Jésus.
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3: Hé, hey, toi, passe le mot.
4: Tout ce que Dieu a créé est bon. Rien n'est à rejeter. 1 Timothée 4, verset 4. Par amour, tu offres ta création. Et tout en moi a envie de crier « Merci Seigneur ». Alors, passe le mot.

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1: Je m'appelle Khadija Diakité, je suis originaire de la Côte d'Ivoire. J'étais musulmane. Je viens d'une famille musulmane pratiquante. Et quand je suis venue en 90 en France, j'étais vraiment plus qu'assidue dans mes prières et tout. Et je suis allée dans le sud de la France pour du boulot. Et j'étais sur mon tapis de prière. Et il savait que je me suis rappelée d'une parole de mon professeur coranique. Et il me disait, dès que tu finis de faire tes sourates et tout, tu restes sur ton tapis de prière et tu demandes à Dieu, tu parles à Dieu comme tu me parles et tout. Et j'avais des soucis à mon travail et tout. Donc vraiment, je parlais au Seigneur et je lui ai dit, bon, ça suffit maintenant. S'il existe vraiment, qu'il se manifeste, qu'il me montre un signe comme quoi il existe, quoi. Et à peine je finis de dire ça, je me suis vue ravie en esprit. Mais j'avais pas compris le mot ravie, c'est après je l'ai vu dans la Bible, en fait. En quelques secondes, j'étais plus là où j'étais, en fait, en esprit. Donc je me suis retrouvée dans une immensité, blanc comme la neige, plus éclatante. Et je vois quelqu'un qui est assis sur un trône et il me regarde, j'étais comme une tache noire à côté de lui. Et à peine il tourne son visage comme ça pour me regarder. Et franchement, j'étais remplie d'un amour que je ne peux pas expliquer. Et j'avais vraiment cette paix-là qui était en moi. Et là, je me suis rendu compte que j'avais pas rêvé, que c'était réel, en fait. Et j'ai fait mon cheminement, je continuais à lire la Bible, mais je comprenais rien du tout. Voilà, et un jour j'étais dans ma chambre et en fait à peine je me suis endormie, je me vois tomber dans un gouffre agrippé par des créatures et je criais de toutes mes forces et tout. Je savais que personne ne pouvait me sauver parce que dans ma tête en fait j'ai crié Mahomet et je savais qu'il pouvait pas me sauver et le seul nom qui est venu à mon esprit à part Mahomet c'était Jésus. Et à peine j'ai fini de penser que Jésus pouvait me sauver, je vois les créatures qui tombent dans ce gouffre et je me vois sortir du gouffre et je

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4: La méditation de Joyce Meyer, votre vitamine quotidienne.
5: Quoi qu'il advienne, car vous sortirez plein de joie, vous serez conduits dans la paix. Montagnes et collines éclateront en cris de joie devant vos pas. Tous les arbres des champs applaudiront. Ésaïe 55, verset 12. La paix ne dépend pas des circonstances. Notre paix et notre joie nous viennent de l'Esprit de Dieu. Jésus a dit « Celui qui croit en moi, des fleuves d'eau vive jailliront de lui ». En disant cela, il faisait allusion à l'Esprit que devaient recevoir plus tard ceux qui croiraient en lui.
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0: Merci encore pour ce chant, pour cette interprétation. Est-ce que vous pouvez encore nous présenter ce chant? Vient Rampinovi, qui l'a composé et comment ça s'est fait? Ouais.
1: Alors, ce chant a été composé par moi et je l'ai composé dans la chambre. Et en fait, j'ai réalisé quelque chose, c'est qu'aujourd'hui dans l'Église même, on parle beaucoup de Christ, notamment dans la Trinité, on parle beaucoup du Père, on parle beaucoup du Fils, mais un peu moins du Saint-Esprit. En tout cas, c'est ma remarque que j'ai faite. Et j'étais dans la chambre, je me disais, j'aimerais écrire un chant où, lorsqu'on se retrouve ensemble dans un lieu, on puisse vraiment prier pour recevoir le Saint-Esprit et de goûter à la présence du Saint-Esprit. En fait, en écrivant ce chant, les paroles ont été très rapides parce que je me suis inspiré en fait des versets de la parole de Dieu. J'ai étudié en fait simplement le Saint-Esprit, en tout cas tout ce qui est en rapport avec le Saint-Esprit, et ça m'a inspiré à écrire les paroles qui viennent de la Bible.
0: J'ai envie de dire pourquoi c'est là, du coup, tu l'as composé tout seul, t'en avais marre de composer avec eux, t'étais pas content. C'était un peu à moi la gloire. Je veux composer mon chant.
1: C'est ça. Non, en fait, c'est que j'ai vraiment reçu ça de Dieu. J'ai vraiment reçu l'esprit qui me disait vraiment, je veux que tu parles de ça. Je veux que tu parles, en fait, tu mets l'accent là-dessus, sur le Saint-Esprit, son importance, en fait, dans la vie de chacun d'entre nous.
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1: Donc là, je m'adresse peut-être aux femmes en particulier, mais aux hommes aussi. Une femme ne pourra jamais être comblée. La sexualité, qui peut être une idole aussi, ne pourra jamais combler les profondeurs de ton cœur. Un autre homme ou une autre femme, eh ben, ça va non plus pas te combler. Parce qu'en fait, imagine, si dans un couple, t'en as un qui dit ben, l'autre va enfin me combler, et puis que l'autre il dit exactement la même chose, dites-moi qui va combler qui. S'il n'y en a pas un suprême au-dessus de tout qui va combler chacun pour qu'ensemble ils puissent être partenaires dans la mission que Dieu leur donne. Parce que c'est ça le couple. Le couple, ils ne sont pas faits l'un pour se combler l'autre, ils sont faits l'un pour se compléter l'autre et pour partir en mission envoyée par Dieu, changer le monde, se multiplier, faire des enfants qui vont aussi poursuivre la mission qu'eux ont commencé. C'est ça le plan de Dieu.
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5: Hé, hey, toi, passe le mot.
6: Tout ce que Dieu a créé est bon. Rien n'est à rejeter. 1 Timothée 4, verset 4. Par amour, tu offres ta création. Et tout en moi a envie de crier « Merci Seigneur ». Alors, passe le mot.

0: être longue. De Joyce Meyer. Préserve ta langue du mal et tes lèvres des paroles trompeuses. Psaume 34, verset 14. Si vous voulez glorifier Dieu, l'une des clés les plus importantes est de savoir contrôler votre langue. Le psaume 50, verset 23 dit « Celui qui, en sacrifice, offre la reconnaissance, me glorifie. » Que se passerait-il si vous consacriez votre bouche à Dieu chaque jour, afin que seules des paroles qu'il approuve en sortent? Et je ne parle pas seulement de louer et de remercier Dieu pendant votre temps personnel avec lui, ou bien même de prononcer des paroles positives ou encourageantes pour les autres. Mentez-vous aux autres? Insultez-vous ou maudissez-vous les gens? Ou bien proclamez-vous des paroles encourageantes qui apportent la joie et la vie à tous ceux que vous rencontrez? Consacrez votre bouche à Dieu et utilisez-la uniquement pour ce qui lui plaît. La louange, l'adoration, l'édification, l'encouragement et la reconnaissance. Placez votre langue sur l'autel tous les matins. Consacrez votre bouche à Dieu en priant sa parole. Seigneur, ouvre mes lèvres et ma bouche proclamera ta louange. Psaume 51, verset 17. Votre manière de parler est-elle le reflet de ce que la Bible enseigne dans votre quotidien? Prenez le temps d'écouter ce que Dieu veut vous dire à ce sujet.
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2: Je m'appelle Khadija Diakité, je suis originaire de la Côte d'Ivoire. J'étais musulmane. Je viens d'une famille musulmane pratiquante. Et quand je suis venue en 90 en France, j'étais vraiment plus qu'assidue dans mes prières et tout. Et je suis allée, dans le sud de la France pour du boulot. Et j'étais sur mon tapis de prière. Et il savait que je me suis rappelée d'une parole de mon professeur coranique. Et il me disait, dès que tu finis de faire tes sourates et tout, tu restes sur ton tapis de prière et tu demandes à Dieu, tu parles à Dieu comme tu me parles et tout. Et j'avais des soucis à mon travail et tout. Donc vraiment, je parlais au Seigneur et je lui ai dit, bon, ça suffit maintenant. S'il existe vraiment, qu'il se manifeste, qu'il me montre un signe comme quoi il existe, quoi. Et à peine je finis de dire ça, je me suis vue ravie en esprit. Mais j'avais pas compris le mot ravie. C'est après, je l'ai vu dans la Bible, en fait. En quelques secondes, j'étais plus là où j'étais, en fait, en esprit. Donc, je me suis retrouvée dans une immensité, blanc comme la neige, plus éclatante. Et je vois quelqu'un qui est assis sur un trône. Et il me regarde. J'étais comme une tache noire à côté de lui. Et à peine il tourne son visage comme ça pour me regarder. Et franchement, j'étais remplie d'un amour que je ne peux pas expliquer. Et j'avais vraiment cette paix-là qui était en moi. Et là, je me suis rendu compte que j'avais pas rêvé, que c'était réel, en fait. Et j'ai fait mon cheminement, je continuais à lire la Bible, mais je comprenais rien du tout. Voilà, et un jour, j'étais dans ma chambre. Et en fait, à peine je me suis endormie, je me vois tomber dans un gouffre, agrippée par des créatures. Et je criais de toutes mes forces et tout. Je savais que personne ne pouvait me sauver parce que dans ma tête, en fait, j'ai crié Mahomet et je savais qu'il pouvait pas me sauver. Et le seul nom qui est venu à mon esprit, à part Mahomet, c'était Jésus. Et à peine j'ai fini de penser que Jésus pouvait me sauver, je vois les créatures qui tombent dans ce gouffre et je me vois sortir du gouffre. Et je vois ce personnage divin qui est là dans ma chambre. J'ai ressenti la même paix que j'avais reçue lorsque j'étais sur mon tapis de prière. Et il m'a dit qu'il était le chemin, la vérité et la vie. Et là, j'ai su que c'était Jésus. Et c'est bizarre, mais je comprenais ce que la Bible voulait me dire. Je me suis repentie dans ma chambre pendant 3 jours. Je pleurais et je voyais tous mes péchés passer devant moi. La seule personne qui s'est sacrifiée pour prendre vos péchés, c'est Jésus.
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5: Quoi qu'il advienne, car vous sortirez plein de joie, vous serez conduits dans la paix. Montagnes et collines éclateront en cris de joie devant vos pas. Tous les arbres des champs applaudiront. Ésaïe 55, verset 12. La paix ne dépend pas des circonstances. Notre paix et notre joie nous viennent de l'Esprit de Dieu. Jésus a dit « Celui qui croit en moi, des fleuves d'eau vive jailliront de lui ». En disant cela, il faisait allusion à l'Esprit que devaient recevoir plus tard ceux qui croiraient en lui.
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0: Merci encore pour ce chant, pour cette interprétation. Est-ce que vous pouvez encore nous présenter ce chant ? Viens remplir nos vies, qui l'a composé et comment ça s'est fait ?
1: Alors, ce chant a été composé par moi et je l'ai composé dans la chambre. Et en fait, j'ai réalisé quelque chose, c'est qu'aujourd'hui dans l'Église même, on parle beaucoup de Christ, notamment dans la Trinité, on parle beaucoup du Père, on parle beaucoup du Fils, mais un peu moins du Saint-Esprit. En tout cas, c'est ma remarque que j'ai faite. Et j'étais dans la chambre, je me disais, j'aimerais écrire un chant où, lorsqu'on se retrouve ensemble dans un lieu, on puisse vraiment prier pour recevoir le Saint-Esprit et de goûter à la présence du Saint-Esprit. En fait, en écrivant ce chant, les paroles ont été très rapides parce que je me suis inspiré en fait des versets de la parole de Dieu. J'ai étudié en fait simplement le Saint-Esprit, en tout cas tout ce qui est en rapport avec le Saint-Esprit, et ça m'a inspiré à écrire les paroles qui viennent de la Bible.
0: J'ai envie de dire, pourquoi c'est là du coup tu l'as composé tout seul, t'en avais marre de composer avec eux, t'étais pas content? C'était un peu à moi la gloire, je veux composer mon chant.
1: C'est ça. Non, en fait, c'est que j'ai vraiment reçu ça de Dieu. J'ai vraiment reçu l'esprit qui me disait vraiment, je veux que tu parles de ça. Je veux que tu parles en fait de, tu mets l'accent là-dessus, sur le Saint-Esprit, son importance en fait dans la vie de chacun d'entre nous.
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4: Hey, toi, passe le mot.
5: Tout ce que Dieu a créé est bon. Rien n'est à rejeter. 1 Timothée 4, verset 4. Par amour, tu offres ta création. Et tout en moi a envie de crier « Merci Seigneur ». Alors, passe le mot.

0: Contrôlez votre langue, de Joyce Meyer. Préserve ta langue du mal et tes lèvres des paroles trompeuses. Psaume 34, verset 14. Si vous voulez glorifier Dieu, l'une des clés les plus importantes est de savoir contrôler votre langue. Le psaume 50, verset 23 dit « Celui qui, en sacrifice, offre la reconnaissance, me glorifie. » Que se passerait-il si vous consacriez votre bouche à Dieu chaque jour, afin que seules des paroles qu'il approuve en sortent? Et je ne parle pas seulement de louer et de remercier Dieu pendant votre temps personnel avec lui, ou bien même de prononcer des paroles positives ou encourageantes pour les autres. Mentez-vous aux autres? Insultez-vous ou maudissez-vous les gens? Ou bien proclamez-vous des paroles encourageantes qui apportent la joie et la vie à tous ceux que vous rencontrez? Consacrez votre bouche à Dieu et utilisez-la uniquement pour ce qui lui plaît. La louange, l'adoration, l'édification, l'encouragement et la reconnaissance. Placez votre langue sur l'autel tous les matins. Consacrez votre bouche à Dieu en priant sa parole. Seigneur, ouvre mes lèvres et ma bouche proclamera ta louange. Psaume 51, verset 17. Votre manière de parler est-elle le reflet de ce que la Bible enseigne dans votre quotidien? Prenez le temps d'écouter ce que Dieu veut vous dire à ce sujet.
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2: Je m'appelle Khadija Diakité, je suis originaire de la Côte d'Ivoire. J'étais musulmane. Je viens d'une famille musulmane pratiquante. Et quand je suis venue en 90 en France, j'étais vraiment plus qu'assidue dans mes prières et tout. Et je suis allée, dans le sud de la France pour du boulot. Et j'étais sur mon tapis de prière. Et il savait que je me suis rappelée d'une parole de mon professeur coranique. Et il me disait, dès que tu finis de faire tes sourates et tout, tu restes sur ton tapis de prière et tu demandes à Dieu, tu parles à Dieu comme tu me parles et tout. Et j'avais des soucis à mon travail et tout. Donc vraiment, je parlais au Seigneur et je lui ai dit, bon, ça suffit maintenant. S'il existe vraiment qu'il se manifeste, qu'il me montre un signe comme quoi il existe, quoi. Et à peine je finis de dire ça, je me suis vue ravie en esprit. Mais j'avais pas compris le mot ravie, c'est après que je l'ai vu dans la Bible, en fait. En quelques secondes, j'étais plus là où j'étais, en fait, en esprit. Donc, je me suis retrouvée dans une immensité, blanc comme la neige, plus éclatante. Et je vois quelqu'un qui est assis sur un trône. Et il me regarde, j'étais comme une tache noire à côté de lui. Et à peine il tourne son visage comme ça pour me regarder. Et franchement, j'étais remplie d'un amour que je ne peux pas expliquer. Et j'avais vraiment cette paix-là qui était en moi. Et là, je me suis rendu compte que j'avais pas rêvé, que c'était réel, en fait. Et j'ai fait mon cheminement, je continuais à lire la Bible, mais je comprenais rien du tout. Voilà, et un jour j'étais dans ma chambre et en fait je me suis endormie, je me vois tombée dans un gouffre agrippée par des créatures et je criais de toutes mes forces et tout. Je savais que personne ne pouvait me sauver parce que dans ma tête en fait j'ai crié Mahomet et je savais qu'il pouvait pas me sauver et le seul nom qui est venu à mon esprit à part Mahomet c'était Jésus. Et à peine j'ai fini de penser que Jésus pouvait me sauver, je vois les créatures qui tombent dans ce gouffre et je me vois sortir du gouffre et je vois ce personnage divin qui est là dans ma chambre. J'ai ressenti la même paix que j'avais reçue lorsque j'étais sur mon tapis de prière. Et il m'a dit qu'il était le chemin, la vérité et la vie. Et là, j'ai su que c'était Jésus. Et c'est bizarre, mais je comprenais ce que la Bible voulait me dire. Je me suis repentie dans ma chambre pendant 3 jours. Je pleurais et je voyais tous mes péchés passer devant moi. La seule personne qui s'est sacrifiée pour prendre vos péchés, c'est Jésus.
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4: La vérité, c'est la liberté.
5: Donc là, je m'adresse peut-être aux femmes en particulier, mais aux hommes aussi. Une femme pourra jamais être comblée. La sexualité, qui peut être une idole aussi, pourra jamais combler les profondeurs de ton cœur. Un autre homme ou une autre femme, eh ben, ça va non plus pas te combler. Parce qu'en fait, imagine, si dans un couple, t'en as un qui dit l'autre va enfin me combler, et puis que l'autre, il dit exactement la même chose, dites-moi, qui va combler qui? S'il n'y en a pas un suprême au-dessus de tout, qui va combler chacun pour qu'ensemble, ils puissent être partenaires dans la mission que Dieu leur donne. Parce que c'est ça le couple. Le couple, ils ne sont pas faits l'un pour se combler l'autre, ils sont faits l'un pour se compléter l'autre et pour partir en mission, envoyée par Dieu, changer le monde, se multiplier, faire des enfants qui vont aussi poursuivre la mission que eux ont commencée. C'est ça le plan de Dieu.
4: La vérité, c'est la liberté.

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5: Quoi qu'il advienne, car vous sortirez plein de joie, vous serez conduits dans la paix. Montagnes et collines éclateront en cris de joie devant vos pas. Tous les arbres des champs applaudiront. Ésaïe 55, verset 12. La paix ne dépend pas des circonstances. Notre paix et notre joie nous viennent de l'Esprit de Dieu. Jésus a dit « Celui qui croit en moi, des fleuves d'eau vive jailliront de lui ». En disant cela, il faisait allusion à l'Esprit que devaient recevoir plus tard ceux qui croiraient en lui.
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0: Je ne te connais pas encore et pourtant je t'aime. Je ne sais à quoi tu ressembles, mais comment pourrais-tu me déplaire, toi qui fais battre mon cœur? Parfois tu me fais signe que t'es toujours là. D'autres fois c'est moi qui te cherche tant je languis de toi. Je t'écris régulièrement pour que jamais tu m'oublies. Je sais que cet amour-là, il n'aura pas de fin. Toujours je t'aimerai, toujours je te pardonnerai et rien ne nous séparera. Je t'ai tellement rêvé, tellement désiré. Aujourd'hui, je pense qu'à notre première rencontre, toi qui ravis mon cœur et qui change ma vie, même mon corps s'arrondit d'amour. Je te parle, je t'attends. Jamais de ma vie je me suis sentie aussi femme. C'est vrai, je ne connais de toi que ton nom et ton prénom, mais je sais pourtant que tu me ressembles déjà. Tu es la moitié de moi et la suite de mon histoire. Jamais plus rien ne sera comme avant. Tu viendras à ma rencontre au mois de mars, et ça fera 9 mois que je t'écris. Tu n'es pas encore là, et j'ai déjà peur de te perdre. Toi que je porte sur mon cœur et en mon corps, qui vit au creux de mes entrailles, tu arrondis mon ventre chaque jour. Mon fils, mon enfant, ô combien je t'aime.
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4: Hé, hey, toi, passe le mot.
5: Tout ce que Dieu a créé est bon. Rien n'est à rejeter. 1 Timothée 4, verset 4. Par amour, tu offres ta création, et tout en moi a envie de crier « Merci Seigneur ». Alors, passe le mot.

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1: Je m'appelle Khadija Diakité, je suis originaire de la Côte d'Ivoire. J'étais musulmane, je viens d'une famille musulmane pratiquante. Et quand je suis venue en 90 en France, j'étais vraiment plus qu'assidue dans mes prières et tout. Et je suis allée dans le sud de la France pour du boulot. Et j'étais sur mon tapis de prière. Et il savait que je me suis rappelée d'une parole de mon professeur coranique. Et il me disait, dès que tu finis de faire tes sourates et tout, tu restes sur ton tapis de prière et tu demandes à Dieu, tu parles à Dieu comme tu me parles et tout. Et j'avais des soucis à mon travail et tout. Donc vraiment, je parlais au Seigneur et je lui ai dit, bon, ça suffit maintenant. S'il existe vraiment, qu'il se

0: parce qu'il me montre un signe comme quoi il existe, quoi. Et à peine j'ai fini de dire ça, je me suis vue ravie en esprit. Mais j'avais pas compris le mot ravie. C'est après, je l'ai vu dans la Bible, en fait. En quelques secondes, j'étais plus là où j'étais, en fait, en esprit. Donc, je me suis retrouvée dans une immensité, blanc comme la neige, plus éclatante. Et je vois quelqu'un qui est assis sur un trône. Et ah, il me regarde. J'étais comme une tache noire à côté de lui. Et à peine il tourne son visage comme ça pour me regarder. Et franchement, j'étais remplie d'un amour que je ne peux pas expliquer. Et j'avais vraiment cette paix-là qui était en moi. Et là, je me suis rendu compte que c'était, j'avais pas rêvé, que c'était réel, en fait. Et j'ai fait mon cheminement, je continuais à lire la Bible, mais je comprenais rien du tout. Voilà. Et un jour, j'étais dans ma chambre. Et en fait, à peine je me suis endormie, je me vois tomber dans un gouffre, agrippée par des créatures. Et je criais de toutes mes forces et tout. Je savais que personne ne pouvait me sauver parce que dans ma tête, en fait, j'ai crié Mahomet et je savais qu'il pouvait pas me sauver. Et le seul nom qui est venu à mon esprit, à part Mahomet, c'était Jésus. Et à peine j'ai fini de penser que Jésus pouvait me sauver, je vois les créatures qui tombent dans ce gouffre et je me vois sortir du gouffre. Et je vois ce personnage divin qui est là dans ma chambre. J'ai ressenti la même paix que j'avais reçue lorsque j'étais sur mon tapis de prière. Et il m'a dit qu'il était le chemin, la vérité, la vie. Et là, j'ai su que c'était Jésus. Et c'est bizarre, mais je comprenais ce que la Bible voulait me dire. Je me suis repentie dans ma chambre pendant 3 jours. Je pleurais et je voyais tous mes péchés passer devant moi. La seule personne qui s'est sacrifiée pour prendre vos péchés, c'est Jésus.
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0: vérité, c'est la liberté.
1: Donc là, je m'adresse peut-être aux femmes en particulier, mais aux hommes aussi. Une femme ne pourra jamais être comblée. La sexualité, qui peut être une idole aussi, ne pourra jamais combler les profondeurs de ton cœur. Un autre homme ou une autre femme, eh ben, ça va non plus pas te combler. Parce qu'en fait, imagine, si dans un couple, tu en as un qui dit ben, l'autre va enfin me combler, et puis que l'autre il dit exactement la même chose, dites-moi qui va combler qui ? Si on n'a pas un suprême au-dessus de tout qui va combler chacun pour qu'ensemble ils puissent être partenaires dans la mission que Dieu leur donne. Parce que c'est ça le couple. Le couple, ils ne sont pas faits l'un pour se combler l'autre, ils sont faits l'un pour se compléter l'autre et pour partir en mission envoyée par Dieu, changer le monde, se multiplier, faire des enfants qui vont aussi poursuivre la mission qu'eux ont commencée. C'est ça le plan de Dieu.
0: La vérité, c'est la liberté.

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4: Je m'appelle Khadija Diakité, je suis originaire de la Côte d'Ivoire. J'étais musulmane. Je viens d'une famille musulmane pratiquante et j'ai rencontré le Seigneur en 2008. Je me suis fait baptiser en fait. Mais c'était un cheminement. Mais j'étais vraiment pratiquante. Je faisais mes 5 prières, le ramadan, voilà. Tout ce qu'il fallait faire pour une musulmane. Et parce que mes parents, mon père, il est parti à la Mecque, ma sœur qui me suit et tout. Et quand je suis venue en 90 en France, j'étais vraiment plus qu'assidue dans mes prières et tout. Et il s'avère que en 99, je suis allée aux États-Unis parce que j'ai fait mes études en France, à Aix-en-Provence. Je suis partie sur Paris. Et en 99, je suis allée aux États-Unis. Et là-bas, je me suis procuré une Bible pour pouvoir améliorer mon anglais parce que je m'étais inscrite à l'université en fait. Et j'ai fait mon cheminement. Je suis revenue en France en 2003 et j'ai acheté une autre Bible. Et j'étais dans le bus, je lisais la Bible en fait dans le bus. Et il y a un monsieur qui m'a dit, il m'a demandé si j'étais musulmane. J'étais vraiment fière de dire que j'étais musulmane et tout. Et il m'a dit, vu que vous n'êtes pas chrétienne et que je vous vois en train de lire la Bible, essayez de commencer par le Nouveau Testament. Parce que moi, je lisais par l'Ancien Testament. Et donc, je ne l'ai pas écouté, j'ai continué à lire l'Ancien Testament, que je trouvais que c'était dur. Et je suis allée dans le sud de la France pour du boulot. Et j'étais sur mon tapis de prière, puisque je faisais mes prières, mes 5 prières par jour. Et il savait que je me suis rappelée d'une parole de mon professeur coranique, puisque j'ai fait l'école coranique comme l'école du dimanche chez les chrétiens. Et il me disait, dès que tu finis de faire tes sourates et tout, tu restes sur ton tapis de prière et tu demandes à Dieu, tu parles à Dieu comme tu me parles et tout. Et moi, c'est ce que je faisais depuis longtemps. Et à cette période-là, j'étais vraiment, enfin, je pense que mon cœur cherchait vraiment le Seigneur, mais je ne savais pas que je le cherchais. Et j'avais des soucis à mon travail et tout. Donc vraiment, je parlais au Seigneur et je lui ai dit, bon, ça suffit maintenant. S'il existe vraiment, qu'il se manifeste, qu'il me montre un signe comme quoi il existe, quoi, parce que on me dit, chez les musulmans, il paraît que c'est le bon, chez les chrétiens, je sais plus où il est, chez les hindous. Donc vraiment, c'est comme si je l'avais mis au défi. Et à peine je finis de dire ça, je me suis vue ravie en esprit. Mais j'avais pas compris le mot ravie, c'est après, je l'ai vu dans la Bible, en fait. En quelques secondes, j'étais plus là où j'étais, en fait, en esprit. Donc je me suis retrouvée dans une immensité, blanc comme la neige, plus éclatante. Et je vois quelqu'un qui est assis sur un trône, sur un grand fauteuil. Et il ne m'a pas parlé, mais je comprenais ce qu'il me disait en fait. Et il me regarde, j'étais comme une tache noire à côté de lui. Et à peine il tourne son visage comme ça pour me regarder. Et franchement, j'étais remplie d'un amour que je ne peux pas expliquer. De l'amour, la paix, la rassurance, j'étais vraiment enveloppée. Et cet amour-là, on ne peut pas l'expliquer tant qu'on ne l'a pas expérimenté. Et donc, en quelques secondes, je reviens à moi sur mon tapis de prière. Et j'avais vraiment cette paix-là qui était en moi. Et là, je me suis rendu compte que j'avais pas rêvé, que c'était réel, en fait. Parce que je sentais cette paix-là en moi et cette assurance, cette joie que je peux pas expliquer. Bon, je suis restée dans cet état d'esprit pendant un bon moment parce que quand je savais pas que c'était Jésus que je venais de rencontrer. Je savais que c'était un être vraiment divin, mais je savais pas que c'était Jésus. Et je me suis dit, purée, t'as intérêt à ne pas raconter ça à quelqu'un parce qu'on va te prendre pour une folle et tout. Et j'ai fait mon cheminement, je continuais à lire la Bible, mais je comprenais rien du tout. Et voilà, et un jour, j'étais dans ma chambre et j'avais l'impression qu'il allait se passer quelque chose. Je savais pas quoi, mais si je dormais, il allait se passer quelque chose. Et en fait, à peine je me suis endormie, je me vois tombée dans un gouffre, dans mon sommeil. En fait, là, c'était un songe, la deuxième fois que le Seigneur s'est révélé à moi. Et je me vois tombée dans un gouffre, agrippée par des créatures. Et je criais de toutes mes forces et tout. Et je savais que personne ne pouvait me sauver parce que dans ma tête, en fait, j'ai crié Mahomet, mais dans ma tête, en fait. Et Et je savais qu'il ne pouvait pas me sauver. Et le seul nom qui est venu à mon esprit, à part Mahomet, c'était Jésus. Et à peine j'ai fini de penser que Jésus pouvait me sauver, je vois les créatures qui tombent dans ce gouffre et je me vois sortir du gouffre. Et j'étais peut-être même pas à 10 mètres, à même pas à 5 mètres. Et je vois cette... je ne sais pas s'il faut dire ce personnage divin qui est là dans ma chambre, qui est d'un blanc éclatant, qui était là en face de moi. Et là, j'ai ressenti la même paix que j'avais reçue lorsque j'étais sur mon tapis de prière. Et il m'a dit qu'il était le chemin, la vérité et la vie. Et là, j'ai su que c'était Jésus que j'avais vu sur en esprit la première fois. En fait, j'ai reconnu la même personne, mais cette fois-ci, il m'a vraiment dit qu'il était le chemin, la vérité et la vie. Et voilà, donc c'est comme ça que j'ai rencontré Jésus dans ma vie. Et c'était clair et net pour moi, comme quoi c'était lui le seul et vrai Dieu. J'ai commencé à lire la Bible, voilà la partie que je voulais préciser. J'ai commencé à lire la Bible et c'est bizarre, mais je comprenais ce que la Bible voulait me dire. Je comprenais tout. C'est comme si l'Esprit m'enseignait en fait. Et c'était clair pour moi et je devais me faire baptiser et tout. J'avais compris qu'il fallait que je me fasse baptiser. Donc je me suis repentie dans ma chambre pendant 3 jours. Je pleurais et je voyais tous mes péchés passer devant moi. À chaque fois que je voulais me mettre sur mon tapis de prière, je pouvais pas. Je me retrouvais en genoux en train de pleurer et tout. Et voilà. Donc franchement, le Seigneur, il est bon. Et pour les personnes qui ont des doutes, qui suivent un mouvement chrétien, un christianisme, je veux juste vous dire, ou bien les musulmans, je veux juste vous dire que si vous avez ce doute, ou bien si vous pensez que vous êtes vraiment dans la bonne direction, ou bien si vous êtes pas sûr, juste mettez-le au défi. Dites-lui que s'il existe vraiment, qu'il se révèle à vous. Il va vous parler, et lorsqu'il va vous parler, vous saurez que c'est Jésus qui vous parle. Mahomet, il est un prophète, certes, mais la seule personne qui s'est sacrifiée pour prendre vos péchés, c'est Jésus. Il est mort sur la croix pour prendre... Quand on n'est pas en Christ, on ne peut pas comprendre ça. On ne comprend pas que Jésus est mort sur la croix pour nos péchés. Mais vraiment, posez-lui la question, demandez-lui et il répondra à votre demande. Voici mon témoignage et soyez vraiment bénis, encouragés, fortifiés.
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1: Je ne te connais pas encore et pourtant je t'aime. Je ne sais à quoi tu ressembles, mais comment pourrais-tu me déplaire, toi qui fais battre mon cœur? Parfois tu me fais signe que t'es toujours là. D'autres fois c'est moi qui te cherche tant je languis de toi. Je t'écris régulièrement pour que jamais tu m'oublies. Je sais que cet amour-là, il n'aura pas de fin. Toujours je t'aimerai, toujours je te pardonnerai, et rien ne nous séparera. Je t'ai tellement rêvé, tellement désiré. Aujourd'hui, je pense qu'à notre première rencontre, toi qui ravis mon cœur et qui changes ma vie, même mon corps s'arrondit d'amour. Je te parle, je t'attends. Jamais de ma vie je me suis sentie aussi femme. C'est vrai, je ne connais de toi que ton nom et ton prénom, mais je sais pourtant que tu me ressembles déjà. Tu es la moitié de moi et la suite de mon histoire. Jamais plus rien ne sera comme avant. Tu viendras à ma rencontre au mois de mars, et ça fera 9 mois que je t'écris. Tu n'es pas encore là, et j'ai déjà peur de te perdre. Toi que je porte sur mon cœur et en mon corps, qui vit au creux de mes entrailles, tu arrondis mon ventre chaque jour. Mon fils, mon enfant, ô combien je t'aime.
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0: Rappelle-toi que Dieu ne te juge pas. Il t'aime, te pardonne et te donne un nouveau départ.
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4: Je m'appelle Khadija Diakité, je suis originaire de la Côte d'Ivoire. J'étais musulmane. Je viens d'une famille musulmane pratiquante et j'ai rencontré le Seigneur en 2008, je me suis fait baptiser en fait. Mais c'était un cheminement, mais j'étais vraiment pratiquante, je faisais mes cinq prières, le ramadan, voilà, tout ce qu'il fallait faire pour une musulmane. Et parce que mes parents, mon père il est parti à la Mecque, ma sœur qui me suit et tout. Et quand je suis venue en 90 en France, j'étais vraiment plus qu'assidue dans mes prières et tout. Et il s'avère que en 99, je suis allée aux États-Unis parce que j'ai fait mes études en France, à Aix-en-Provence. Je suis partie sur Paris. Et en 99, je suis allée aux États-Unis. Et là-bas, je me suis procuré une Bible pour pouvoir améliorer mon anglais parce que je m'étais inscrite à l'université, en fait. Et j'ai fait mon cheminement. Je suis revenue en France en 2003 et j'ai acheté une autre Bible. Et j'étais dans le bus, je lisais la Bible en fait dans le bus. Et il y a un monsieur qui m'a dit, il m'a demandé si j'étais musulmane. J'étais vraiment fière de dire que j'étais musulmane et tout. Et il m'a dit, ben, vu que vous n'êtes pas chrétienne et que je vous vois en train de lire la Bible, essayez de commencer par le Nouveau Testament. Parce que moi, je lisais par l'Ancien Testament. Et donc, je ne l'ai pas écouté, j'ai continué à lire l'Ancien Testament, que je trouvais que c'était dur. Et je suis allée dans le sud de la France pour du boulot. Et j'étais sur mon tapis de prière, puisque je faisais mes prières, mes cinq prières par jour. Et il savait que je me suis rappelée d'une parole de mon professeur coranique, puisque j'ai fait l'école coranique, comme l'école du dimanche chez les chrétiens. Et il me disait, dès que tu finis de faire tes sourates et tout, tu restes sur ton tapis de prière et tu demandes à Dieu, tu parles à Dieu comme tu me parles et tout. Et moi, c'est ce que je faisais depuis longtemps. Et à cette période-là, j'étais vraiment, enfin, je pense que mon cœur cherchait vraiment le Seigneur, mais je savais pas que je le cherchais. Et j'avais des soucis à mon travail et tout. Donc vraiment, je parlais au Seigneur et je lui ai dit, bon, ça suffit maintenant. S'il existe vraiment, qu'il se manifeste, qu'il me montre un signe comme quoi il existe, quoi. Parce que on me dit, chez les musulmans, il paraît que c'est le bon, chez les chrétiens, je sais plus où il est, chez les hindous. Donc vraiment, c'est comme si je l'avais mis au défi. Et à peine j'ai fini de dire ça, je me suis vue ravie en esprit. Mais j'avais pas compris le mot ravie, c'est après je l'ai vu dans la Bible, en fait. En quelques secondes, j'étais plus là où j'étais, en fait, en esprit. Donc je me suis retrouvée dans une immensité, blanc comme la neige, plus éclatante. Et je vois quelqu'un qui est assis sur un trône, sur un grand fauteuil. Et il ne m'a pas parlé, mais je comprenais ce qu'il me disait en fait. Et il me regarde, j'étais comme une tache noire à côté de lui. Et à peine il tourne son visage comme ça pour me regarder. Et franchement, j'étais remplie d'un amour que je ne peux pas expliquer. De l'amour, la paix, la rassurance, j'étais vraiment enveloppée. Et cet amour-là, on ne peut pas l'expliquer tant qu'on ne l'a pas expérimenté. Et donc, en quelques secondes, je reviens à moi sur mon tapis de prière. Et j'avais vraiment cette paix-là qui était en moi. Et là, je me suis rendu compte que j'avais pas rêvé, que c'était réel, en fait. Parce que je sentais cette paix-là en moi et cette assurance, cette joie que je ne peux pas expliquer. Bon, je suis restée dans cet état d'esprit pendant un bon moment parce que quand je savais pas que c'était Jésus que je venais de rencontrer. Je savais que c'était un être vraiment divin, mais je savais pas que c'était Jésus. Et je me suis dit, purée, t'as intérêt à ne pas raconter ça à quelqu'un parce qu'on va te prendre pour une folle et tout. Et j'ai fait mon cheminement, je continuais à lire la Bible, mais je comprenais rien du tout. Et voilà, et un jour j'étais dans ma chambre et j'avais l'impression qu'il allait se passer quelque chose. Je savais pas quoi, mais si je dormais, il allait se passer quelque chose. Et en fait, à peine je me suis endormie, je me vois tombée dans un gouffre, dans mon sommeil. En fait, là, c'était un songe. La deuxième fois que le Seigneur s'est révélé à moi. Et je me vois tombée dans un gouffre, agrippée par des créatures. Et je criais de toutes mes forces et tout. Et je savais que personne ne pouvait me sauver parce que dans ma tête, en fait, j'ai crié Mahomet, mais dans ma tête, en fait. Et Et je savais qu'il ne pouvait pas me sauver. Et le seul nom qui est venu à mon esprit, à part Mahomet, c'était Jésus. Et à peine j'ai fini de penser que Jésus pouvait me sauver, je vois les créatures qui tombent dans ce gouffre et je me vois sortir du gouffre. Et j'étais peut-être même pas à 10 mètres, à même pas 5 mètres. Et je vois cette... je ne sais pas s'il faut dire ce personnage divin qui est là dans ma chambre, qui est d'un blanc éclatant, qui était là en face de moi. Et là, j'ai ressenti la même paix que j'avais reçue lorsque j'étais sur mon tapis de prière. Et il m'a dit qu'il était le chemin, la vérité et la vie. Et là, j'ai su que c'était Jésus que j'avais vu sur en esprit la première fois. En fait, j'ai reconnu la même personne, mais cette fois-ci, il m'a vraiment dit qu'il était le chemin, la vérité et la vie. Et voilà, donc c'est comme ça que j'ai rencontré Jésus dans ma vie. Et c'était clair et net pour moi, comme quoi c'était lui le seul et vrai Dieu. J'ai commencé à lire la Bible, voilà la partie que je voulais préciser. J'ai commencé à lire la Bible et c'est bizarre, mais je comprenais ce que la Bible voulait me dire. Je comprenais tout. C'est comme si l'Esprit m'enseignait, en fait. Et c'était clair et clair pour moi, et je devais me faire baptiser et tout. J'avais compris qu'il fallait que je me fasse baptiser. Donc, je me suis repentie dans ma chambre pendant 3 jours. Je pleurais et je voyais tous mes péchés passer devant moi. À chaque fois, je voulais me mettre sur mon tapis de prière. Je pouvais pas, je me retrouvais en genoux en train de pleurer et tout. Et voilà. Donc, franchement, le Seigneur, il est bon. Et pour les personnes qui ont des doutes, qui suivent un mouvement chrétien, un christianisme, je veux juste vous dire, ou bien les musulmans, je veux juste vous dire que si vous avez ce doute, ou bien si vous pensez que vous êtes vraiment dans la bonne direction, ou bien si vous êtes pas sûr, juste mettez-le au défi. Dites-lui que s'il existe vraiment, qu'il se révèle à vous. Il va vous parler, et lorsqu'il va vous parler, vous saurez que c'est Jésus qui vous parle. Mahomet, il est un prophète, certes, mais la seule personne qui s'est sacrifiée pour prendre vos péchés, c'est Jésus. Il est mort sur la croix pour prendre... Quand on n'est pas en Christ, on ne peut pas comprendre ça. On ne comprend pas que Jésus est mort sur la croix pour nos péchés, mais vraiment posez-lui la question, demandez-lui et il répondra à votre demande. Voici mon témoignage et soyez vraiment bénis, encouragés, fortifiés.
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5: Quoi qu'il advienne, car vous sortirez plein de joie, vous serez conduits dans la paix. Montagnes et collines éclateront en cris de joie devant vos pas. Tous les arbres des champs applaudiront. Ésaïe 55, verset 12. La paix ne dépend pas des circonstances. Notre paix et notre joie nous viennent de l'Esprit de Dieu. Jésus a dit « Celui qui croit en moi, des fleuves d'eau vive jailliront de lui ». En disant cela, il faisait allusion à l'Esprit que devaient recevoir plus tard ceux qui croiraient en lui.
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0: Fais de l'Éternel tes délices et il te donnera ce que ton cœur désire.
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0: Mon Dieu pourvoira à tous tes besoins selon sa richesse avec gloire en Jésus-Christ.
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5: Hey, toi, passe le mot.
6: Tout ce que Dieu a créé est bon. Rien n'est à rejeter. 1 Timothée 4, verset 4. Par amour, tu offres ta création. Et tout en moi a envie de crier « Merci Seigneur ». Alors, passe le mot.

Élevons nos mains vers notre Dieu. Élevons nos mains vers notre Dieu. S'il y a des personnes ici ce soir qui croient de tout leur cœur que Dieu est le même hier, aujourd'hui et demain, avec moi qu'ils élèvent les mains maintenant. Seigneur, nous croyons que tu peux toutes choses dans nos vies, dans nos situations. De Moïse à Sarah, de Lazare à Cana, tu as béni, tu as guéri, tu as sauvé. Continue de le faire, Seigneur.

0: faire pour toi.
1: Merci Jésus pour tout ce que tu es en train de faire maintenant. Merci pour tout ce que tu es en train de faire dans nos cœurs. Merci pour tout ce que tu es en train de semer dans nos vies maintenant. Merci pour la résurrection. Merci pour la vie. Merci pour ta parole. Merci pour ton pardon. Merci pour ta présence. Merci pour ta joie. Merci de semer en nous tout ce que tu es. Comme tu l'as fait dans le cœur de tant et tant de gens il y a 2000 ans. Fais-le ici et maintenant pour nous. Fais-le pour moi. Il va le faire pour toi.

va le faire pour moi.

0: Loue Dieu dans les bons comme dans les mauvais jours, car Dieu agit même quand tu ne le vois pas.
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1: Je ne te connais pas encore et pourtant je t'aime. Je ne sais à quoi tu ressembles, mais comment pourrais-tu me déplaire, toi qui fais battre mon cœur? Parfois tu me fais signe que t'es toujours là. D'autres fois c'est moi qui te cherche tant je languis de toi. Je t'écris régulièrement pour que jamais tu m'oublies. Je sais que cet amour-là, il n'aura pas de fin. Toujours je t'aimerai, toujours je te pardonnerai et rien ne nous séparera. Je t'ai tellement rêvé, tellement désiré. Aujourd'hui, je pense qu'à notre première rencontre, toi qui ravis mon cœur et qui change ma vie, même mon corps s'arrondit d'amour. Je te parle, je t'attends. Jamais de ma vie je me suis sentie aussi femme. C'est vrai, je ne connais de toi que ton nom et ton prénom, mais je sais pourtant que tu me ressembles déjà. Tu es la moitié de moi et la suite de mon histoire. Jamais plus rien ne sera comme avant. Tu viendras à ma rencontre au mois de mars, et ça fera 9 mois que je t'écris. Tu n'es pas encore là, et j'ai déjà peur de te perdre. Toi que je porte sur mon cœur et en mon corps, qui vit au creux de mes entrailles, tu arrondis mon ventre chaque jour. Mon fils, mon enfant, ô combien je t'aime.
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5: Quoi qu'il advienne, car vous sortirez plein de joie, vous serez conduit dans la paix. Montagnes et collines éclateront en cris de joie devant vos pas. Tous les arbres des champs applaudiront. Ésaïe 55, verset 12. La paix ne dépend pas des circonstances. Notre paix et notre joie nous viennent de l'Esprit de Dieu. Jésus a dit « Celui qui croit en moi, des fleuves d'eau vive jailliront de lui ». En disant cela, il faisait allusion à l'Esprit que devaient recevoir plus tard ceux qui croiraient en lui.
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4: Hé, hey, toi, passe le mot.
5: Vous allez voir comment le Seigneur va vous sauver aujourd'hui. Exode 14, verset 13. Cette promesse est encore pour toi en ce jour. Accroche-toi. Alors, passe le mot.

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6: Prenez plaisir à tout ce que vous faites. Vous prendrez vos repas cultuels en présence de l'Éternel, votre Dieu, et vous vous réjouirez, vous et vos familles, de tous les produits de votre travail par lequel l'Éternel, votre Dieu, vous aura béni. Deutéronome 12, verset 7. Je détestais attendre à l'aéroport alors que Dave voulait toujours arriver à l'avance. J'ai fini par changer et accepter cette habitude. C'est incroyable ce qui se passe quand vous décidez de vous réjouir chaque jour de la présence de Dieu. Il est facile de se laisser absorber par toutes ses responsabilités au point de ne plus jouir du moment présent. Vous pouvez être tellement occupé à élever vos enfants que vous oubliez d'en profiter. Vous pouvez être tellement pris par l'aménagement de votre maison, son entretien, les échéances de l'emprunt, que vous ne prenez même pas le temps de l'apprécier. Apprenez à vous réjouir de Dieu et prenez un réel plaisir à tout ce que vous ferez aujourd'hui.
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0: Il est 2h.
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4: Hé, hey, toi, passe le mot.
5: Vous allez voir comment le Seigneur va vous sauver aujourd'hui. Exode 14, verset 13. Cette promesse est encore pour toi en ce jour. Accroche-toi. Alors, passe le mot.